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Amen. Amen.

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Toi qui mourus pour moi, toi qui mourus pour moi, Seigneur, que je m'unisse à toi. Yeah.

Sans déverser.

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Ô Seigneur, qu'aimez-vous?

0: fait quelques minutes de réflexion. Pensez à tout ce qu'a fait le Seigneur. Pensez à tout ce qu'a fait. Malgré ça, il t'aime encore. Il t'aime encore.
1: Vous dites, loué Jésus sous la croix.

qui a cru à ce qui nous était annoncé, qui a reconnu le bras de l'Éternel. Il s'est élevé devant lui comme une faible plante, un rejeton qui sort d'une terre desséchée. Il n'avait ni beauté, ni éclat pour attirer nos regards. Son aspect n'avait rien pour nous plaire. Méprisé et abandonné des hommes, homme de douleur et habitué à la souffrance, semblable à celui dont on détourne le visage. Nous l'avons dédaigné, nous n'avons fait lui aucun cas. Cependant, ce sont nos souffrances qu'il a portées, c'est de nos douleurs qu'il s'est chargé, et nous l'avons considéré comme puni, frappé de Dieu et humilié. Mais il était blessé pour nos péchés, brisé pour nos iniquités. Le châtiment qui nous donne la paix est tombé sur lui. Et c'est par ses meurtrissures que nous sommes guéris. Nous étions tous errants comme des brebis. Chacun suivait sa propre voie. Et l'Éternel a fait retomber sur lui l'iniquité de nous tous. Il a été maltraité et opprimé. Il n'a point ouvert la bouche, semblable à un agneau qu'on mène à la boucherie. À une brebis muette devant ceux qui l'attendent, il n'a pas ouvert la bouche. Il a été enlevé par l'angoisse et le châtiment, et parmi ceux de sa génération qui a cru qu'il était retranché de la terre des vivants et frappé pour les péchés de mon peuple. On a mis son sépulcre parmi les méchants, son tombeau avec le riche, quoiqu'il n'eût point commis de violence et qu'il n'y eût point de fraude dans sa bouche. Il a plu à l'Éternel de le briser par la souffrance, après avoir livré sa vie en sacrifice pour le péché. Il verra une postérité et prolongera ses jours, et l'œuvre de l'Éternel prospérera entre ses mains à cause du travail de son âme. Il rassasira ses regards. Par sa connaissance, mon serviteur juste justifiera beaucoup d'hommes. Il se chargera de leurs iniquités. C'est pourquoi je donnerai sa part avec les grands. Il partagera le butin avec les puissants, parce qu'il s'est livré lui-même à la mort et qu'il a été mis au nombre des malfaiteurs, parce qu'il a porté les péchés de beaucoup d'hommes et qu'il a intercédé pour les coupables. Amen. Dieu de puissant, Dieu de miséricorde, Dieu de grâce. Moi t'a remercié avant de l'encre. Amen. Levez-moi à demi. Amen. Moi t'a remercié avant de l'encre. Sucker.

Jésus a la paix. 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

Aleluia, aleluia, aleluia. 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

0: la Jérusalem. Faut-il le remettre en rélé Jérusalem, en salut. La nouvelle Jérusalem, la cité de Dieu, construite par la main de Dieu. Jérusalem.
1: Amen.

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nuit amère, la cité chérie. Dis la cité chérie, la cité chérie. M'a salué cité à cité chérie. Amen. À nous saluer cité ça, à ton autre cité, à cité de Dieu. Là, il n'y aura plus de pleurs, ni de deuil, ni de larmes.

Amen, amen. Regarde, son noir, frère. Merci.

Pendant que tu bénis, sois les à Jésus. Gloire au Saint-Esprit. Gloire au Saint-Esprit. Gloire au Saint-Esprit. Levez mes mains en plus haut, criez Alléluia.

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0: Jésus, si diable a coincé, mais
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de génération en génération, avant même que les montagnes fussent nées, que tu eusses créé la terre et le monde. Éternité en éternité, tu es Dieu, tu es le seul vrai Dieu. Toi qui fais rentrer les hommes dans la poussière et tu dis, fils de l'homme, retourne. Car il lance dans tes yeux comme le jour d'hier quand il n'est plus. 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Des années de misère, de cauchemar, de tourment. Mais par ta grâce encore, comme dit Cantique, j'espère, nous espérons en toi. Ce que tu as dit, la victoire est à nous. Nous prosternons, on se prosterne, on se couvre. Ta présence à la manière de Marie. On a imploré secours, on a imploré pardon, Seigneur. Un chant, Seigneur Dieu publicain, ta prière, doux Seigneur, sois apaisé envers moi. Moi, son pécheur. David te dit, j'ai péché contre toi seul. J'ai fait ce qui est mal à tes yeux. En sorte que tu seras juste dans ta sentence, sans reproche dans ton jugement. Voici, je suis honnête, nous sommes nés dans le péché. Mais tu veux que la vérité soit au fond de nos cœurs, Seigneur. Fais donc pénétrer la sagesse au bien de nous. Purifie-nous avec le sang de Jésus et nous serons purs. 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

caprine, d'ici sans taureau, sans vache répandue, tout ça souillé, et qu'on procurait la pureté de la chair. 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

Cible-la toujours. C'est grâce à vous. Cible-la toujours.

0: C'est grâce
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1: C'est
0: grâce à vous,
1: Seigneur.

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Seigneur. Dis au nom de Jésus, me débloqué. Oh, je voulais. C'est ça. Hey, hey. Oh, je voulais. C'est ça. Jésus, c'est l'homme. C'est ça. En vérité, Jésus, c'est Dieu.

0: Et la paix et la grâce de Dieu soient avec vous tous. Que le Seigneur merci de ce que nous trouvons là encore pour nous et pour nous parler de Dieu, pour nous laisser la Bible ouverte devant nous, pour nous dire un peu de Dieu. Parlons un peu de Dieu. Je vous invite à ouvrir la Bible avec nous dans 2 Chroniques, chapitre 29. 2 Chroniques, chapitre 29. Dans 2 Chroniques, chapitre 29, mais ça nous dit. Ézéchias devint roi à l'âge de 25 ans. Il régna 29 ans à Jérusalem. Sa mère s'appelait Abijah, fille de Zacharie. Il fit ce qui est droit aux yeux de l'Éternel entièrement comme avait fait David de son père. La première année de son règne, au premier mois, il ouvrit les portes de la maison de l'Éternel. Il les répara. Il fit venir les sacrificateurs, les lévites, y assemblaient dans la place orientale. Il leur dit, écoutez-moi, lévites, maintenant sanctifiez-vous, sanctifiez la maison de l'Éternel, le Dieu de vos pères, et mettez ce qui est impur hors du sanctuaire, car nos pères ont péché. Ils ont fait ce qui est mal aux yeux de l'Éternel, notre Dieu. Ils l'ont abandonné. Ils ont détourné le regard du tabernacle de l'Éternel. Ils ont tourné le dos. Ils ont même fermé les portes du portique et éteint les lampes. Ils n'ont offert au Dieu d'Israël ni parfum, ni holocauste dans le sanctuaire. Aussi, la colère de l'Éternel a-t-elle été sur Juda et sur Jérusalem. Il les a livrés au trouble, à la désolation, à la moquerie comme vous le voyez de vos yeux. Et voici à cause de cela, nos pères ont tombé par épée. Et nos filles, nos femmes, nos filles sont en captivité. J'ai donc l'intention de faire alliance avec l'Éternel, le Dieu d'Israël, pour que son ardente colère se détourne de nous. Maintenant, mes fils, cessez d'être négligents, car vous avez été choisis par l'Éternel, et pour vous tenir et servir devant lui, pour être ses serviteurs et pour lui offrir des parfums. Seigneur Dieu, que puissions-nous prier déjà. Non seulement qu'à ouvrir la bouche et pour nous servir comme instrument dans le nom de Jésus. La paix, bon Dieu, envers. L'évangile, d'après ça, nous connaît de l'évangile, d'après les petites remarques que bon Dieu fait nous faire, l'évangile sont rades tout faites. Ce n'est pas une toile où vous l'achetez et vous allez le dire là, vous allez le catalogue, vous allez le dire, mais comment vous avez deux poches, mais quel type de collet vous avez besoin, mais quel type de pli vous avez besoin dans le radar. Non, l'évangile tout fait. L'évangile, c'est une question de salve. C'est une question de aller décroquer salve. C'est là l'évangile. En plus, le monde fait l'évangile selon lui-même. Est-ce que vous voyez? En plus, le monde fait l'évangile là d'après conception pâle, d'après tempérament pâle. 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Chaque leader met un rad livelé sur l'évangile. Et pourtant, l'évangile en lui-même l'y habillé. 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
0: 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Alors peut-être m'a dit des petits grains de mots là, prêcher l'évangile là, et puis qu'on a voulu faire à femme, et puis pendant que je fais à femme, non, et puis m'a fait à femme, et puis ça me fait, il va sembler avec l'idéal là. 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Qui où? Vos principes, vos modalités, vos règlements, vos formules. 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Et si vous continuez à lire dans 2 Chroniques 29, 2 Chroniques 30, 2 Chroniques 31, 2 Chroniques 32, vous allez voir l'importance de l'homme respecter le principe. 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

0: 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Deux visages différents dans la Bible. Ézéchias, symbole de la fidélité, du respect, du droit. 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Le texte nous dit, il marchait dans la fidélité pendant 52 ans. 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Dans l'évangile selon Saint Matthieu, chapitre 16, verset 24. Ici, quelqu'un veut me suivre, qu'il renonce. 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
0: Yeah. 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

Salut, Amen. Du ta croix, Jésus, roi des rois. Jésus, roi des rois. 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

Amen. Amen.

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fait quelques minutes de réflexion. Pensez à tout ce qu'a fait le Seigneur. Pensez à tout ce qu'a fait. Malgré ça, il t'aime encore. Il t'aime encore.

qui a cru à ce qui nous était annoncé, qui a reconnu le bras de l'Éternel. Il s'est élevé devant lui comme une faible plante, comme un rejeton qui sort d'une terre desséchée. Il n'avait ni beauté, ni éclat pour attirer nos regards. Son aspect n'avait rien pour nous plaire. Méprisé et abandonné des hommes, homme de douleur et habitué à la souffrance, semblable à celui dont on détourne le visage. Nous l'avons dédaigné, nous n'avons fait lui aucun cas. Cependant, ce sont nos souffrances qu'il a portées, c'est de nos douleurs qu'il s'est chargé, et nous l'avons considéré comme puni, frappé de Dieu et humilié. Mais il était blessé pour nos péchés, brisé pour nos iniquités. Le châtiment qui nous donne la paix est tombé sur lui, et c'est par ses meurtrissures que nous sommes guéris. Nous étions tous errants comme des brebis, chacun suivait sa propre voie, et l'Éternel a fait retomber sur lui l'iniquité de nous tous. Il a été maltraité et opprimé, et il n'a point ouvert la bouche, semblable à un agneau qu'on mène à la boucherie. À une brebis muette devant ceux qui l'attendent, il n'a pas ouvert la bouche. Il a été enlevé par l'angoisse et le châtiment, et parmi ceux de sa génération qui a cru qu'il était retranché de la terre des vivants et frappé pour les péchés de mon peuple. On a mis son sépulcre parmi les méchants, son tombeau avec le riche, quoiqu'il n'eût point commis de violence et qu'il n'y eût point de fraude dans sa bouche. Il a plu à l'Éternel de le briser par la souffrance, après avoir livré sa vie en sacrifice pour le péché. Il verra une postérité et prolongera ses jours, et l'œuvre de l'Éternel prospérera entre ses mains. À cause du travail de son âme, il rassasira ses regards. Par sa connaissance, mon serviteur juste justifiera beaucoup d'hommes. Il se chargera de leurs iniquités. C'est pourquoi je lui donnerai sa part avec les grands. Il partagera le butin avec les puissants, parce qu'il s'est livré lui-même à la mort et qu'il a été mis au nombre des malfaiteurs, parce qu'il a porté les péchés de beaucoup d'hommes et qu'il a intercédé pour les coupables. Amen. Dieu de puissant, Dieu de miséricorde, Dieu de grâce. Moi t'a réveillé avant les blancs. Amen. Levez-moi à demi. Amen. Moi t'a réveillé avant les blancs. Dis ça à cœur.

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1: 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Merci Seigneur.
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là, Jérusalem. 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

Amen.

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0: quelques minutes de réflexion. Pensez à tout ce qu'a fait le Seigneur. Pensez à tout ce qu'a fait. Malgré ça, il t'aime encore. Il t'aime encore.
1: Vous dites louer Jésus sous la croix.

qui a cru à ce qui nous était annoncé, qui a reconnu le bras de l'Éternel. Il s'est élevé devant lui comme une faible plante, comme un rejeton qui sort d'une terre desséchée. Il n'avait ni beauté, ni éclat pour attirer nos regards. Son aspect n'avait rien pour nous plaire. Méprisé et abandonné des hommes, homme de douleur et habitué à la souffrance, semblable à celui dont on détourne le visage. Nous l'avons dédaigné, nous n'avons fait lui aucun cas. Cependant, ce sont nos souffrances qu'il a portées, c'est de nos douleurs qu'il s'est chargé, et nous l'avons considéré comme puni, frappé de Dieu et humilié. Mais il était blessé pour nos péchés, brisé pour nos iniquités. Le châtiment qui nous donne la paix est tombé sur lui. Et c'est par ses meurtrissures que nous sommes guéris. Nous étions tous errants comme des brebis. Chacun suivait sa propre voie. Et l'Éternel a fait retomber sur lui l'iniquité de nous tous. Il a été maltraité et opprimé. Il n'a point ouvert la bouche, semblable à un agneau qu'on mène à la boucherie. À une brebis muette devant ceux qui l'attendent, il n'a pas ouvert la bouche. Il a été enlevé par l'angoisse et le châtiment, et parmi ceux de sa génération qui a cru qu'il était retranché de la terre des vivants et frappé pour les péchés de mon peuple. On a mis son sépulcre parmi les méchants, son tombeau avec le riche, quoiqu'il n'eût point commis de violence et qu'il n'y eût point de fraude dans sa bouche. Il a plu à l'Éternel de le briser par la souffrance, après avoir livré sa vie en sacrifice pour le péché. Il verra une postérité et prolongera ses jours, et l'œuvre de l'Éternel prospérera entre ses mains à cause du travail de son âme. Il rassasira ses regards. Par sa connaissance, mon serviteur juste justifiera beaucoup d'hommes. Il se chargera de leurs iniquités. C'est pourquoi je donnerai sa part avec les grands. Il partagera le butin avec les puissants, parce qu'il s'est livré lui-même à la mort et qu'il a été mis au nombre des malfaiteurs, parce qu'il a porté les péchés de beaucoup d'hommes et qu'il a intercédé pour les coupables. Amen. Dieu de puissant, Dieu de miséricorde, Dieu de grâce. Moi ta remercie avant de cœur. Amen. Levez mes mains à demi. Amen. Moi ta remercie avant de cœur. Dis ça à cœur.

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0: Éphémère, on dit merci d'escolar l'évangile.
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0: là, Jérusalem. 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

Cherchez-le pour moi. 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

Technique. Merci beaucoup. Je vous remercie infiniment pour votre présence ce soir. Elle m'encourage à chanter pour la gloire de Dieu. Je crois devoir vous laisser avec la toute dernière qui a pour titre Grandeur au Dieu. Au tout commencement, il y a une fin. Je vous demande de vous mettre debout pour chanter avec moi. Grandeur au Dieu, il mérite nos applaudissements. Il est grand, il est grand. Chantons ensemble, grandeur au Dieu, à vous, musiciens.

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Merci. Je suis très fier d'être en votre compagnie ce soir. Et la nouvelle chanson que vous allez écouter a pour titre M'assurer la crise. Chantez avec moi, s'il vous plaît. Merci.

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ever fruit. De génération en génération, avant même que les montagnes fussent nées, que tu eusses créé la terre et le monde. D'éternité en éternité, tu es Dieu, tu es le seul vrai Dieu. Toi qui fais rentrer les hommes dans la poussière et tu dis, fils de l'homme, retourné. Car il lance dans tes yeux comme le jour d'hier quand il n'est plus. Nous sommes en train de vivre des jours sombres, Seigneur. Des années de misère, de cauchemar, de tourment. Mais par ta grâce encore, comme dit Cantique, j'espère, nous espérons en toi. Ce que tu as dit, la victoire est à nous. Nous prosternons, on se prosterne, on se couvre. Ta présence à la manière de Marie. 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Moi, son pécheur. David te dit, j'ai péché contre toi seul. J'ai fait ce qui est mal à tes yeux. En sorte que tu seras juste dans ta sentence, sans reproche dans ton jugement. Voici, je suis honnête, nous sommes nés dans le péché. Mais tu veux que la vérité soit au fond de nos cœurs, Seigneur. Fais donc pénétrer la sagesse au bien de nous. Purifie-nous avec le sang de Jésus et nous serons purs. 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
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À combien plus forte raison le sang de Christ qui par un esprit éternel nous purifie de toute œuvre morte de la chair afin que nous servions le Seigneur puissant. 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

0: C'est grâce
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0: C'est ça, Jésus fait, c'est ça.
1: 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Ouais, c'est ça. Jésus.

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Que la paix et la grâce de Dieu soient avec vous tous. Amen. Que le Seigneur merci de ce que nous trouvons là encore pour nous et pour nous parler de Dieu, pour nous laisser la Bible ouverte devant nous, pour nous dire un peu de Dieu. Parlons un peu de Dieu. Je vous invite à ouvrir la Bible avec nous dans 2 Chroniques, chapitre 29. 2 Chroniques, chapitre 29. Dans 2 Chroniques, chapitre 29, mais ça nous dit, Ézéchias devint roi à l'âge de 25 ans. Il régna 29 ans à Jérusalem. Sa mère s'appelait Abija, fille de Zacharie. Il fit ce qui est droit aux yeux de l'Éternel entièrement comme avait fait David de son père. La première année de son règne, au premier mois, il ouvrit les portes de la maison de l'Éternel. Il les répara. Il fit venir les sacrificateurs, les lévites, qui assemblaient dans la place orientale. Il leur dit, écoutez-moi, lévites. Maintenant, sanctifiez-vous. Sanctifiez la maison de l'Éternel, le Dieu de vos pères. Et mettez ce qui est impur hors du sanctuaire. Car nos pères ont péché, ils ont fait ce qui est mal aux yeux de l'Éternel notre Dieu, ils l'ont abandonné, ils ont détourné le regard du tabernacle de l'Éternel, ils ont tourné le dos. Ils ont même fermé les portes du portique et éteint les lampes. Ils n'ont offert au Dieu d'Israël ni parfum, ni holocauste dans le sanctuaire. Aussi, la colère de l'Éternel a-t-elle été sur Juda et sur Jérusalem? Il les a livrés au trouble, à la désolation, à la moquerie comme vous le voyez de vos yeux. Et voici à cause de cela, nos pères ont tombé par épée. Et nos filles, nos femmes, nos filles sont en captivité. J'ai donc l'intention de faire alliance avec l'Éternel, le Dieu d'Israël, pour que son ardente colère se détourne de nous. Maintenant, mes fils, cessez d'être négligent, car vous avez été choisis par l'Éternel et pour vous tenir et servir devant lui, pour être ses serviteurs et pour lui offrir des parfums. Seigneur Dieu, tu puisses nous prier déjà. Nous seulement qu'à ouvrir la bouche et pour nous servir comme instrument dans le nom de Jésus. La paix, bon Dieu, envers. L'évangile. D'après ça, nous connaissons de l'évangile, d'après les remarques que bon Dieu fait nous faire, l'évangile sont rad tout fait. Ce n'est pas une toile où vous l'achetez, et vous le camo 10 là, vous le catalogue, vous le deal, mais comment t'as les deux poches, mais qui type de coller au besoin, mais qui type de pli au besoin d'un rad. Non, l'évangile tout fait. L'évangile sont question de salle. Sont question de aller al décroquer sas. C'est là l'évangile. En plus, le monde fait l'évangile selon lui-même. Est-ce que vous voyez? En plus, le monde fait l'évangile là d'après conception pâle, d'après tempérament pâle. Mais il y a l'évangile normal et réel. L'on réunit en pile serviteur qui dit c'est serviteur, oui, serviteur de Dieu. 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
1: 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Une fois, n'a pas fait l'évangile là, selon nous-mêmes. Mais l'évangile là, il y a une trajectoire, l'évangile là, il y a un idéaliste. Il faut faire l'évangile là selon le modèle, entendez? Nous lire tout à l'heure, Ézéchias. Pourquoi Ézéchias a fait toute basse ça, yo? Parce qu'il y a quoi, y a un catalogue devant, il y a un modèle devant, il n'y a pas rentrer parce qu'elle sait quoi. Et si vous voulez faire une analyse théologique, vous pouvez faire un recul dans 2 Chroniques 26. Vous mettez deux passages en parallèle pour une violation, l'honnête totalitaire. L'elle quand vous le faites tout à fait lui-même, pour qui ça, comment elle a fini. Dans 2 Chroniques 26, qui ça nous joigne? Nous joigne Ozias. Il y a Ézéchias et Ozias. Deux visages différents dans la Bible. Ézéchias, symbole de la fidélité, du respect, du droit. Ézéchias, Ozias, symbole de violation flagrant. Dans 2 Chroniques chapitre 26, il dit, Ézéchias, Ozias, acclamé comme moi à l'âge de 17 ans. Le texte nous dit, il marchait dans la fidélité pendant 52 ans. Mais au verset 16, il dit, quand il fut puissant, son cœur s'éleva pour le perdre. Ça veut dire, évolution, son poison. En plus, Néglo dit ça devant, il dit, je perds du tête, il dit, évolution, son poison. Évolution tellement poison, bon Dieu campait devant l'évolution pour le dire, Dieu est le même hier, aujourd'hui et éternellement. Et là, nous dit évolution poison, il y a deux paires souliers, même langage, il change. Il y a un vieux sandal, ou qu'on a un vieux frère l'église, il vient de convertir dans toute vieille calamité. Là, il chita là, il va le lever pour personnel, ou des têtes, des calbas, tête, des pantalons, il cloue là pour juste servir sa fille. Mais là, il commence à tenir, il y a un comportement. Ou à saisir, il y a un prédicateur. Il y a un prédicateur qu'on a bien prêché. Il vient prêcher dans les messages là, mais il ne va pas adorer avec l'assemblée là. Il va lever les mains pour adorer. Parce que quelquefois, il y a des messages là, c'est une assemblée à messages là. Ce n'est pas un message pour le bali là, mais un message là, il y a un dans le comportement, dans l'adoration, dans louange là. Non, cri, non, témoignage, on s'était fait, non, solo, on s'était fait. Et pour jouer le message là à l'intérieur même de l'assemblée. Mais le prédicateur évolue à lui-même. Il y a le mécanisme de la prédication, il va prêcher tout côté tout. Il y a des gens qui sont fiers de venir prêcher ici, parce qu'ici, à son sommet. Mais pas mal aucun en dehors, aucun côté vieux frère, côté où vous venez inviter. Il y a des prédicateurs qui va prêcher dans toute croisade. Il peut vous voir choule, il peut rester avec lui, il peut être carrel, mais lui-même, il choisit grand côté. 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Les hommes comprennent côté grand, c'est côté tout pareil. Ou trompe, attendez. Côté grand, c'est la position idéale. C'est votre adresse. C'est le lieu que Dieu vous a placé. C'est la grand. 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Bon Dieu transféré mal prêché dans Island. Mais moi-même qui habitué à monter de gros bois. Je suis habitué à monter Boïne après-midi pour m'atterrir demain matin. 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Il y a dans la radio, mais physique, il y a quelques prédicateurs, il n'y a pas à well, parce que position géographique, il y a trop reculé. Mais Dieu qui bosse le travail là, Dieu qui met le travail là, il a autorité pour le transférer tout le monde. Parce qu'il dit, il a choisi quelqu'un comme il veut. 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Il mettait nos assiettes. 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Et pour qui ça n'oblige qu'un comportement ça devant mon Dieu, c'est dans la formule d'appel là, il te fait nous. Dans l'évangile selon Saint Matthieu, chapitre 16, verset 24. Ici, quelqu'un veut me suivre, qu'il renonce. Je veux dire, nous faire logique, nous faire analyse, nous faire raisonnement, nous des belles paroles. Mais là, songez, bon Dieu, te dit non. Pas aucun dialogue dans le monde ni relé. Il y a un dialogue dans le monde qui a trafiqué l'évangile là. Mais le monde qui a appel, il est obligé d'accepter et consentir à marcher les yeux fermés avec Dieu. 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M'aller à Paris, m'aller au Texas, m'aller à Washington DC, m'aller à Montréal. 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Je ne vais pas comprendre ça. Je ne vais pas comprendre la merveille là. Et puis, depuis, il y a de l'eau dans le jeu, je me dis, ouais, bon Dieu, ça. Tu vas pas comprendre qui grand, entendez? C'est côté, bon Dieu, mettez-vous là. C'est côté adresse, ouais. Ça fait me demander, en vertu de ce passage, respectez les règles du jeu, respectez les principes, respectez le droit. Pendant que je suis à l'église dimanche matin, je suis tard, à un bout de pantalon, je prends un petit feu, je prends un petit vent, pour me faire l'air, pour croiser là, mon servant paraît être le danger devant moi. 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

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Je dis alors pour une conception de l'église là, d'une façon générale, comment lier? Il fait presque sans appel. Il y a des qui font l'église automatique. Et l'église n'est pas automatique. L'église sont processus. Le nom vient dans l'église là, son joie pour lui. Et si le pasteur, il a même voyé l'église là, parce qu'elle tout paraît. Mais l'église n'a pas fait à partir de tout paraît. 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C'est crasé, brisé, c'est folie. Il y a des gens qui font l'église, qui font boulanger. Il y a un pain pour vendre. Et tout le monde a bien acheté pain en même. L'obligé d'entrer dans la compétition de l'église. L'église va aller à l'église, l'église a boumé à l'église. Il va aller à l'église, il va aller fidèle, il vient là. C'est pour vous, vous êtes mourir pour personne, vous êtes couché sur la croix pour personne. Et nous-mêmes, nous disons, nous tellement pas rien, nous pas camper sur rien. Ils ont l'église changé sur nous systématique. On continue à faire prière, on sanctue à faire prière, et puis le virer l'église là sur nous. Parce que nous avons une jeune clé pour nous comprendre ça, sans qu'on saisisse. Ouais, quelquefois nous sommes assemblés, il a prêché puis il livre nous ouvre devant nous. Il n'y a pas qu'à prêcher pour vous livre devant, ça l'a dit. C'est prêcher à prêcher, oui. Si vous avez un livre devant, vous êtes là. C'est pour observer tout ça, peut-être que ça a dit, quand on grand mot qui vient pour assembler, il a prêché puis il livre ouvre devant, il a fait lecture. Elle fait lecture là, car vous m'allez lever. Et nous avons fait nous comprendre ça à midi, nous n'avons pas fait l'évangile là. Nous avons vu l'église, nous avons comme des religieux, nous avons comme des visiteurs. Mais suivant les exigences de l'évangile, nous ne sommes pas capables. Nous regrettons infiniment, nous ne sommes pas capables. Nous avons fait des activités religieuses. Nous avons fait des activités traditionnelles. Mais conditions de l'évangile. Vous pouvez me citer un deuxième passage là, c'est Osias. Si vous voulez garder, à partir du verset 5, le texte nous dit, quand il fut puissant, son cœur s'éleva. Pour le Père. Alors qu'il marchait près de 52 ans dans la fidélité. Mais là, il vient une évolution. Qu'on a vu un pouvoir, il vient sortir pour le déstabiliser, il vient sortir pour le craquer. 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Il faut fonctionner à côté de nous. C'est mission. Il faut toujours qu'on képi dans la tête. Il faut toujours qu'on chapeau. 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

Nous vivons. Mais nous-mêmes, en tant que peuple instruit, nous donnons l'église en 72. 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Je ne vais pas prendre moi-même pour marcher d'elle. 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Mais les gens qui ont une place idéale, il y a tellement chita dans la place là. Regardez l'or lire dans en Genèse, chapitre 13, verset 8-9. Abraham a reçu l'appel de Dieu et est tellement conscient d'appel lui. Vin gon litige entre les bergers d'Abraham et les bergers de son neveu. Abraham tellement chita. Et puis 19, je te prie qu'il n'y ait de dispute entre nous, car nous sommes frères. Le pays n'est-il pas devant nous? Si tu vas à gauche, moi j'irai à droite. Pour nous donner parole comme ça, Paul conscient d'appel lui. Si n'est pas conscient d'appel, là, il faut arrêter où? 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Ou bien l'assemblée, amen. 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Un idéal. Par exemple, dès qu'il fait karaté, dès qu'il fait boxe, il y a tellement une instruction. 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Est-ce que vous comprenez pas? Alors nous-mêmes, nous voulons expliquer, mes chers amis, dans la société pas noire, société de demain, c'est où pas le paraître là, ou faire honnête, faire propre, à part Osias. L'aile finie, qui sont quoi le fait? Immédiatement qu'elle vient monter pour faire le pédit, premier geste violent, il fait, il monter sur l'autel des parfums avec un sensoir à la main pour le propre, il roi le sacrificateur qui contraire à Ézéchias. Ézéchias, c'est Walié, il répare le temple, il répare la porte, et puis il répare la place orientale, et puis il fait appel aux Lévites, des hommes consacrés. Il dit, monsieur, puisque nous-mêmes nous consacrer, viens sanctifier le temple. Moi-même, dans la limite peinture, dans la limite clou, dans la limite la colle ciment, dans la limite céramique, dans la limite persienne. Mais moi-même, pas aucun mouvement sacerdotal m'a entré dans le temple. Et puis les sacrificateurs entrent, et puis ils ont purifié le temple sous le règne d'Ézéchias. Mais qui contraire sous le règne d'Ozias? C'est le monter sous l'autel des parfums avec un encensoir à la main pour aller offrir parfum en tant que sacrificateur, alors que c'est Walié. Et entre le sacrificateur et le roi, pas aucun entente, pas qu'à confusion, mais qu'à traverser, comme tu as dit ça, il y a une transition, mais pas qu'à confusion. Le sacrificateur, il va sembler à roi. Roi son homme politique, sacrificateur son homme sacerdotal. Les bon Dieu qui ont parole pour le dire, ouais, c'est sacrificateur, il baille, dit. Les bon Dieu pas dialoguer avec les politiciens. Eh bien, mes chers amis, et si vous voulez suivre ça, au travers toute la Bible, vous n'avez pas aucun dialogue, à aucun politicien. Et tout politicien dit, bon Dieu, c'est pas la vie, on menti. Parce qu'à travers la Bible, tout le monde est intermédiaire. Et maintenant, trois exemples vivants. Premier exemple vivant, il y a le roi Salomon. Qui mal marchait, l'Éternel voyait le prophète à qui Jacotel dit puisqu'on va marcher sur la trace de David ton père, m'a juré le royaume dans la mer. C'est le roi Salomon. 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Pour, si chaque roi était un seul voyant, mais pour David, bon Dieu, tellement marqué David, bon Dieu, David, trois voyants. Il y a Samuel, il y a Nathan, il y a Gad, et trois voyants avec trois comportements différents. Le prend Samuel, en face David, c'est comme mon papa. Les envoyés de David dans le parc bête, ils demandaient David à genoux. Regardez, ils paternisaient David, ils couvraient David de couverture paternelle de prophète Samuel. Tandis que le prophète Nathan, son pédagogue, son professeur, qui vient pour instruire, les David pour madame Iri, et Nathan, font tout un démarre pour expliquer David péché. Et c'est bon Dieu contraint pour dire, dit David péché le faire. Et tandis que le prophète Gad, son homme malais, on est menaçant. Elle paraît contre David dans 2 Samuel chapitre 24, verset 24. Il dit David, l'Éternel dit, il voit mon côté. Il va le frapper de trois fléaux, de trois malédictions. Choisis. David tremblait quel cassé. Il y a un chef côté là. C'est bon papa au côté là. C'est bon professeur au côté là. Il y a bon l'État. Dans 2 Samuel chapitre 24. À partir du verset 10-11, le texte nous dit, David s'empâtre son cœur. Il saute, il perd. Parce qu'il est devant chef.
garde Marie Saint-Île, garde Marie Figuil pour le battre David message ça. Dit David, vous choisissez, l'Éternel dit la boue, trois fléaux, trois malédictions sous vous, choisis. Courir devant l'ennemi, fuite devant l'ennemi, la peste dans le pays, ou bien la mortalité qui a frappé, choisis. Il y a un dialogue dans ça. Je dis, ah, nous mangeons comme pour nous faire l'évangile à partir de nous-mêmes. C'est ça qui arrive en 313, oui. C'est même image 313 là, oui. Les Constantins montent au pouvoir. Ils changent l'évangile là, automatiquement. Et l'évangile vient en l'évangile impérial. Et c'est ça qui arrive aujourd'hui. En plus, le gros nègre étudié vient déranger l'évangile là dans ce sens pas. Et c'est l'évangile là qui a plus désordre. D'après tout ça, on dit, d'après toute analyse systématique qui fait de toutes les institutions de la terre, je dis, c'est seule l'église qui fonctionne mal. Seule l'église. Tout pour l'indépendant, tout pour le grand monde, tout pour nous faire ça, vous voulez. On dit que les gens sautent dans l'église et puis ils font devoir dans le pays étranger, puis ils choisissent pour le rester. Sans aucun consensus. Il n'y a aucun comité de deal pour le rester, pour un, ils choisissent pour le rester lui-même avec madame. Et puis il part route, il a boué cassette, puis il salue l'église, comme son monde est garé, chita. Et on dit ça, on dit parmi toutes les institutions de la terre, c'est l'église seulement qui a vili. Et tout le monde fait ça, vous voulez. On est qu'à diriger un groupe comme ça, et puis qu'on est qu'à faire l'église. Il y a une dame qui a dirigé un petit groupe, et puis elle a rangé l'école. Puisque, il y a prié dans le groupe là, on ne peut pas venir dans le groupe, faire prier avec, pour qu'il y ait dans le groupe là, pour qu'il pas l'église. Et vous ne pouvez pas reconnaître le groupe, vous ne pouvez l'église. L'église, le groupe n'a aucun aval devant Dieu. C'est l'église, mon Dieu, qu'on est. Et si pour un groupe fonctionner, il faut fonctionner à l'intérieur de l'église. Ou même qui habite marché dans le groupe, elle prie dans le groupe, il faut qu'on ait l'église, le chef groupe ça persévéré. 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Même quand tu crois, je suis persuadé, il y a un faible reste qui va bien dans la boue. La multitude déjà dans la boue. Et il y a des gens qui peuvent parler pour eux. Il y a des gens qui peuvent prononcer pour eux. Il y a des gens qui peuvent estomaquer pour eux. Il y a des gens qui peuvent faire des choses pour faire danser. 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Peut-être vous-même qui cherchez bon Dieu, ou qui avez dit. 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

N'a pas mon diable. Ézéchias, Ozias, deux visages différents. Et pendant Ozias campé sur l'autel des parfums, il y a une violation flagrante. Il y a le sacrificateur Azaria qui paraît devant un homme courageux. Ce n'est pas tout le monde qui a n'importe ça où elle boit, n'importe ça où elle va. Non, nous avons des hommes courageux. Il y a qui ont fait comme s'ils ne sont pas. Ils prennent pour la passivité, ils prennent pour rien ici. Il y en a qui vont payer pour ne pas défendre la cause du peuple. Ils proposent amitié, ils proposent pas, ils proposent la caillou. Et puis le peuple a effondré dans la boue. Mais le prophète Azaria apparaît derrière le roi Ozias. Il dit Ozias, vous n'avez pas le droit et sort du sanctuaire. Ah, il y a des courageux. 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

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Mais à toi, ma vie est attachée. 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